0: como huerto de riego y nunca más tendrán dolor. Bendito sea Jehová, el Dios de Israel, por los siglos de los siglos. Amén y amén.
1: Ici à Montréal, au Canada, nous sommes très bénis d'écouter la parole de Dieu des lèvres de notre apôtre Gaspard Sapalou, à l'entremise